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à toutes et bonjour à tous et bienvenue sur le 103.1 de Radio Saint-Nabor. En ce mardi matin dans votre émission Réveil Matin, c'est Alain qui vous accompagne jusqu'à 12h. Soyez les bienvenus, heureux de partager cette matinée avec vous. Voilà. Et donc partir de bonne humeur avec un très bon réveil en ce mardi. Alors, on est ensemble jusqu'à 12h pour nos programmes, voilà, à 8h30, ce sera notre prénom du jour, à 9h15, on ira dans notre coin jardin, à 9h30, ce sera vos infos locales et régionales de Radio Saint-Nabor, ensuite à 10h, on écoutera votre horoscope, et l'embouleur de Moussa se fera après 10h, donc après l'horoscope. Côté musique, on va démarrer avec ma petite française Paul Severs, ensuite on écoutera Christ Roberts, Ich bin verliebt in die Liebe. Également, je salue au passage, il ne faut pas les oublier, nos amis internautes. Ils sont là, ils sont de plus en plus nombreux. Ils nous écoutent sur notre site qui n'est autre que radiosaintnabor.org. Alors, vous êtes en vacances, vous nous avez pris avec. On est avec vous au bord de la plage, de la montagne, ou peut-être vous êtes autre part dans un autre pays ou quatre coins du monde. Si vous avez une connexion Internet, on sera avec vous. Bonne journée à vous, bon réveil et à tout à l'heure.

Voilà, on continue maintenant en musique avec Frédéric François de Venise à Capri. Ensuite, ce sera Mein Freund Charlie avec Tom Astor.

Il est 8h19, minutes. Aujourd'hui, nous sommes donc aujourd'hui le 7 juillet, le 7-7-2026. Donc, 7 juillet 2026. Et nous fêtons les Raoul. Alors, bonne fête à vous, les Raoul. On verra votre prénom tout à l'heure. Nous environ donc de 8h30. Pour le moment, place à la musique avec Camilo Felgen. Ich hab das Glück bestellt. Et ensuite, on écoutera Élégance, Vacances. On oublie tout. Eh ben oui, il faut tout oublier. Il faut partir en vacances. La tête vide.

0: Non, j'oublie pas, même si on est en vacances, on est avec vous. On continue maintenant avec les Flippers im Heisesan von San Jose.
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va passer à notre prénom du jour. En ce 7 juillet, nous fêtons les Raoul. On va voir un petit peu votre prénom. Donc, à vous, les Raoul. Alors, son prénom sonne comme un éclat de rire et pourtant c'est un inquiet. L'esprit vagabond et le cœur tiraillé de désirs contradictoires. Champion des causes difficiles, chevalier épris de princesses lointaines, toujours en quête de l'inaccessible, il attire à la suite de nombreux disciples. Car ce leader ennemi des hiérarchies, ce chef hostile à toute discipline, possède le don de se faire des amis à la vie, à la mort. C'est aussi que, même adulte, il conserve quelque chose de la pureté de l'enfance, une singulière faculté d'émerveillement. Alors l'étymologie du germanique rat qui signifie conseil et wolf qui signifie le loup, c'est-à-dire le loup. Le loup est mon conseil. Un saint patron, un pieux évêque de Bourges au 9e siècle qui fut patriarche de l'Aquitaine. Il est aussi vénéré sous le nom de Rodolphe. Un autre saint Raoul, un Anglais, est fêté le 7 juillet également comme aujourd'hui. Célébrité au Moyen-Âge des ducs, des princes, un roi de France et le poète Raoul de Caen. Au XXe siècle, le peintre des plages à la mode et des champs de course, Raoul Dufy. Votre correspondance à vous, les Raoul, à votre signe, Verseau, chiffre de chance 4, couleur orangée, pierre béryl et le métal, c'est l'or. Alors, bonne fête à vous, donc, les Raoul. On continue en musique maintenant avec Je voudrais la connaître, Patricia Cass. Ensuite, on écoutera Verschiedenen Itzy Bitty Teeny Winnie. On va bientôt le mettre, les Itzy Bitty, hein, à la plage.

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0: Nous sommes donc aujourd'hui le mardi 7 juillet 2026. Voilà, le soleil s'est levé à 5h55, il ira se coucher à 21h55 et nous perdons encore une minute de soleil. Tout doucement, les journées diminuent. Alors pour le dicton, juillet c'est le mois des moissons, on met la faux au sillon. La citation, les gens faibles ne plient jamais quand ils le doivent. Et pour le proverbe, l'arc toujours tendu se relâche, il faut le savoir. Allez, on repart maintenant avec mon Katsalaminou. Et oui, c'est Patrick Breitel. Et ensuite, on écoutera Fang mich ein, Antonia aus Tirol.
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8h49 minutes, nous sommes aujourd'hui donc le 7 juillet. Vous êtes natif d'un 7 juillet. Moi, je vous souhaite tout plein de bonheur, beaucoup de santé. C'est primordial. Après, le reste viendra avec la joie, l'amour et puis bien sûr les pépettes aussi avec tout ça. Alors, sachez que vous partagez votre journée avec Ringo Starr, un grand musicien. Il est né en 1940 à 7 juillet. Il a donc 86 ans aujourd'hui. Bérénice Bejo, une actrice française née en 1976. Julien Doré, un grand chanteur en 1982, à 7 juillet. Et Richard Kolinka, musicien né en 1953, un musicien français. Donc il est né également à 7 juillet. Happy birthday à vous. On repart maintenant en musique avec Les Petits Villages de France, Michel et Jean. Ensuite, on écoutera Hansi Hinterseer et Mzipte Himmel.

0: Et c'est Mike Allison qui va nous ramener vers 9h avec C'est ma chanson.
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1: Voilà, notre deuxième heure, on va l'entamer maintenant. Et dans cette prochaine heure, aux environs 9h15, on ira piocher dans notre coin jardin. Également à 9h30, vos infos locales et régionales de Radio Saint-Nabor. Ensuite, on ira jusqu'à 10h avec de la musique. Et à 10h, ce sera votre horoscope. Ensuite, ce sera l'envolée de vos messages après 10h. Donc, voilà, on est donc côté musique. On va démarrer Noam Edia of the Titanic. C'est donc Nico Nims. Et ensuite, on écoutera Bernard Bourgeois Santiano. Également, je vous souhaite encore la bienvenue sur Radio Saint-Nabor. Si vous venez de nous rejoindre, un bon petit déj. Peut-être que vous êtes en train de prendre votre café. J'espère qu'il est accompagné d'un jus de fruits. Voilà, un peu de croissant pour certains. Bah, pourquoi pas? Et du pain grillé, baguette. Et puis on peut prendre plein de choses au petit déj. Plein. Alors bon petit déj à vous. Et puis donc, je vous laisse avec notre musique. À tout à l'heure.
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on va jusqu'à Saint-Avold avec le bateau, hein. C'est comme ça. Allez, on repart maintenant avec de Schönsten Platz der Welt, les Violettes. Ensuite, on écoutera les Sweet People avec les Moulins de Mykonos.

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0: 9h18 minutes, on va passer maintenant à notre coin jardin. On va piocher un petit peu, voir ce qu'il y a à faire. Alors, on peut buter les ronds de poireaux déjà en place afin de favoriser leur partie blanche, mais aussi leur enracinement. Semez de la roquette, de la laitue à couper, du pourpier pour agrémenter vos mesclins d'été. Maintenez les sols humides. Les températures montent et la sécheresse s'installe. Cessez de tout de tendre de la pelouse. Pensez à ombrer les plantes fragiles par différents moyens. Des cagettes retournées, un parasol de vieux draps étendus sur des tuteurs, arrosés et en soirée pour que l'eau profite au mieux aux plantes. Auverger, pulvériser du purin d'ortie dilué à 5% sur les jeunes arbres fruitiers pour stimuler leur croissance. Au potager, semer également les derniers haricots nains dans la plupart des régions et le maïs dans les régions les plus chaudes. Semez également les radis d'hiver dans un sillon profond de 2 cm pour varier les plaisirs. Semez différentes variétés comme la daikon à chair blanche pour peu piquante. Également ou le green meat à peau blanche et verte à chair blanche ou encore le red meat à la peau blanche et à la chair rosée. Alors, saviez-vous que la saponaire ou plante détergent, on l'appelle ça comme ça. Connaissez-vous la saponaire? Cette jolie plante d'origine méditerranéenne aux fleurs roses pâles, parfois cultivée dans les jardins ou spontanée à l'état sauvage. Très riche en saponine, une substance détergente. Elle est connue depuis des temps anciens pour le nettoyage des lainages. La saponine étant toxique, elle peut provoquer, en cas d'ingestion en assez grande quantité, des troubles graves allant jusqu'à l'arrêt cardiaque. Il faut quand même le savoir. Méfiez-vous quand même de cette plante. Allez, encore un petit conseil pour avoir un potager au top. Voilà, alors il faut favoriser la diversité des variétés. On plante des légumes vivaces, très vigoureux, pour obtenir des récoltes toute l'année. On multiplie les variétés de tomates, de radis, de salades, de concombres ou d'haricots. Ce sera plus joyeux une fois dans l'assiette et en cas d'attaque d'un ravageur, certaines variétés résisteront mieux que d'autres. À savoir, faut le savoir. On repart maintenant avec le bleu de l'été, Maya Casablanca. Ensuite, on écoutera Kerstin Ott, Irgendwann vielleicht.
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Allez, on s'écoute encore le grand Jojo, le footballiste, et ensuite Victor, le footballiste, ensuite ce sera le moment d'écouter vos infos locales et régionales de Radio Saint-Nabord.

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0: Vous avez le calé original de Radio Saint-Nabour, deuxième passage, c'est cet après-midi, donc aux environs de 16h15, dans l'émission Chanson à la demande qui vous sera présentée par Robert. Nous, on continue maintenant en musique à 10h, votre horoscope. Pour le moment, on écoute Die junge Zillertaler, Der kleine Haifisch. Ensuite, on écoutera quelques mots d'amour avec Michel Berger.
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0: On poursuit maintenant avec Andy Bork, Sarah, et ensuite on écoutera les Kids United, on écrit sur les murs.
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1: Bonjour à tous, nous fêtons Raoul aujourd'hui. Alors, que vous réservent les astres ?
2: Bélier, vous vous sentirez capable de déployer une activité débordante. Les affaires que vous allez pouvoir réaliser vont attirer des curieux.
1: Taureau, c'est le moment de faire le point, de marquer une pause. Isolez-vous, on cherche à vous déstabiliser.
2: Gémeaux, une opportunité dans les affaires pourrait se décider brusquement. Vous pourrez enfin prendre votre part du gâteau.
1: Cancer, le soleil brille, vous êtes sous une bonne étoile en ce moment. C'est peut-être le moment d'exaucer certains vœux.
2: Les lions, appréciez ce qui est à votre portée, en prenant soin de ne pas placer la barre trop haut.
1: Vierge, vous avez envie d'apprendre. Pour certains, il peut s'agir d'envisager une nouvelle coopération à mettre en place.
2: Balance, même si l'on apprécie votre franchise, cela passera mieux avec un sourire.
1: Scorpion, il va falloir batailler aujourd'hui pour parvenir à vos fins.
2: Les Sagittaires, vous allez penser sérieusement à rechercher une autre occupation. C'est un signe avant-coureur d'un moral excellent.
1: Capricorne, vous avez un sens créatif. Votre imagination est en ébullition. N'hésitez pas à utiliser ce talent qui sommeille en vous.
2: Les Verseaux, vous retrouverez confiance en vous. Et ce n'est pas le courage qui va vous manquer aujourd'hui.
1: Enfin, Poissons, les planètes portent vos émotions sur le devant de la scène. Bonne journée à tous. À demain pour un nouvel horoscope. Nous fêterons Thibaut.

Votre horoscope, donc le deuxième passage, c'est cet après-midi à 15h dans l'émission, sur Année à l'accordéon, présenté par Robert. Nous, on va maintenant démarrer avec vos messages.

Et on démarre tout de suite avec un anniversaire, et c'est donc un joyeux anniversaire qui est souhaité à leur ami Fernand Imhoff de Hillsbridge. Voilà, il fête aujourd'hui ses 72 printemps, c'est tout jeune ça encore. Alors à cette occasion, Fernand, ils aimeraient vous souhaiter, bien sûr, ses 72 printemps, c'est tout jeune ça encore. Alors à cette occasion, Fernand, ils aimeraient vous souhaiter, bien sûr, de la santé. C'est

0: On continue avec vos messages, Jodassin, pour poursuivre avec vos messages. Donc le prochain titre, c'est pour souhaiter une très belle journée encore, un très bon mardi. Faire un coucou à son mari Roland, à son fils Jean-Michel, à son petite fille, à sa petite fille Alexandra, à son petit-fils Mathéo, à son fils Roger, sa belle-fille Sandrine, à Chantal de Bouzonville, la maman de Sandrine, et à toutes les équipes d'animation de Radio Saint-Nabor. Et c'est la part de Jacqueline de Folquemont. Les petits pains au chocolat, ils sont là avec votre petit déjeuner.
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0: On repart maintenant avec Olaf des Flippers. C'est pour souhaiter une excellente journée, un très très bon mardi. Faire un coucou à Joël et Christian de l'hôpital, à sa sœur Irène de Saint-Avoy. Lui souhaite encore beaucoup, beaucoup, beaucoup de courage. Ainsi qu'à Irène et sa famille de Diblin, à Sidonie, à Marie-Thérèse et Jean-Claude de Cochrane. Grand merci à Marie-Thérèse, également à Daniel de la cité Sainte-Barbe, également à toutes les équipes d'animation de Radio Saint-Nabor. Et tout ceci, c'est la part de Marianne de Belleroche. On écoute pour vous Du hast dich in mein Herz getanzt.
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Le prochain titre, c'est pour souhaiter encore une très belle journée à leurs amis, à leur famille, à leurs connaissances, auditrices, auditeurs, et bien sûr, leurs amis et connaissances d'Adlange. Gros, gros bisous à vous. Passez toutes et tous un très, très bon mardi, ainsi que aux animatrices, animateurs de Radio Saint-Nabon. Et c'est de la part de Lydiane et Albert d'Adlange. On écoute pour vous les Kastelruder Spatzen, ein Leben lang.

On continue avec l'orchestre Jean-Georges. Cette chanson a été choisie pour souhaiter une très belle journée, un superbe mardi et beaucoup de soleil à ses amis, à sa famille, à tous ceux qui la connaissent et bien sûr à vous les auditrices, auditeurs, à vous les animatrices, animateurs de Radio Sanabo. Bonne journée à vous, beaucoup de soleil à vous et c'est de la part de notre Olga de Saint-Bernard. Elle nous offre « La vie est une aventure ». C'est vrai.

0: Le prochain titre, c'est pour souhaiter une très belle journée encore à Christine et Pascal de Maranges-en-Orange. Également, une belle journée est souhaitée à Mamie Jeannette, à Hélène et Arlette de Porcette, Agnès de Creusval, Thérèse et Grégoire de Carlin, à son ami Jean-Pierre de Folch et Folchviller, et aux personnes seules, personnes âgées. Une pensée chaleureuse vers eux. Une belle journée encore à ses amis, famille et tout ce qu'elle aime. Elle n'oublie pas non plus animatrice, animateur de Radio Saint-Nabor, et c'est la part de Blondine de Saint-Avold. On écoute les Flippers, Chiquita Linda.
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On va parler avec Paul Severs maintenant, cette chanson, S'envole pour souhaiter une belle journée. Voilà, faire un coucou avec de gros gros bisous, tout simplement, à Francine. Également une belle journée, un bon mardi à Marie-Madeleine, sa petite fille Jade, la famille Vallée, Nadine et Raymond, à Chantal, à Eliane et Jean-Claude, à Arlette et Patrick, et à toutes les équipes d'animation de Radio Saint-Nabor, et c'est de la part de Christiane de Dourdal. On écoute pour vous Paul Severs, vole vole.

0: On repart maintenant avec Franck Michael. Cette chanson a été choisie pour souhaiter une belle journée, voilà, à toutes ces infirmières, les infirmiers qui viennent la soigner, les remercier. Une belle journée souhaitée à tout le personnel soignant, ainsi qu'à Quentin, à vous les auditrices, auditeurs et animatrices, animateurs de Radio Sanabo. Un excellent mardi à vous, et c'est de la part de Suzanne de Puttelange. On écoute « Voulez-vous danser, madame ?» Franck Michael.
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On repart maintenant avec Frédéric François. Cette chanson s'envole pour un coucou, un bon mardi, qui est souhaité à sa femme Mélodie, à sa sœur Séverine, à mamie Jeannette, à vous les animatrices, animateurs de Radio Saint-Nabor. Et c'est donc Alain de Saint-Avold qui nous fait ce petit coucou et nous offre donc Frédéric François. On écoute au nom de l'amour.

0: part maintenant avec Tichy Hatsi. Cette chanson a été choisie pour souhaiter un très bon mardi à Hélène et Jean-Wolf de Henryville, à Pascal Tania, Tom Léane de Henryville, à Gisèle de Porcelette, Henriette de Vouzvillers, Margot Lisbeth de Henryville, Monique et Hubert de Porcelette, Patricia et Bruno de Henryville, Lily et Fernand de Lemberg et tous ceux qui pensent à elle à travers les messages. Voilà, un très bon mardi à vous ainsi qu'aux animatrices animateurs de Radio Saint-Nabon, et c'est la part de Viviane de Sainte-Fontaine. On écoute pour vous Ein Stern, der deinen Namen trägt.
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0: On continue maintenant avec Les Horizons. Cette chanson s'envole pour un coucou, un très bon mardi à Gilbert de Porcelette, à Marita Marcel, Janine de Carlin, à Thérèse de Porcelette, Eliane de la Coulée Verte, à François d'Aham, Arlette et sa marraine de Porcelette, Blondine de Saint-Avold, Thérèse Grégoire et leur fille Céline de Carlin, à Liliane et Gérard de la Coulée Verte, ainsi que tous les résidentes et résidents de la Coulée Verte de Creusval. Un excellent mardi à vous, ainsi qu'aux animatrices et animateurs de Radio Saint-Nabord, et c'est la part Agnès de Creusval de la Coulée Verte. On écoute Les Horizons avec Le Bonheur.
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10 h 50 minutes, on poursuit avec vos messages. Check pour la suite du programme. Donc, cette chanson a été choisie pour souhaiter tout simplement un excellent mardi à Nathalie, à Mamie Jeannette, à Christine et Pascal de Marans-Andranges, à Marc, également à Mélodie et Alain, aux personnes seules, aux personnes malades. Voilà, une petite pensée chaleureuse pour eux. Excellente journée également à tout cela, ainsi qu'aux animatrices et animateurs de Radio Saint-Nabor. Et c'est de la part de Serge Duvenec. On écoute « Rien n'est plus beau que l'amour ». Check.

On poursuit maintenant avec Roger Whittaker. Cette chanson s'envole pour souhaiter une très belle journée. Voilà, faire un coucou à ses fils Raymond, Guy et David, à ses belles-filles Sylvie, Aline, Yvette, à tous ses petits-enfants. Voilà, ils sont tous compris là-dedans. Alors, bonne journée à vous, un bon mardi, ainsi qu'aux animatrices, animateurs de Radio Saint-Nabor. Une belle journée vous est souhaitée de la part de Georgette de la Carrière. On écoute Roger Whittaker. Cette chanson est également pour son plaisir personnel. Tanz heute Nacht mit mir.

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1: Et déjà notre dernière heure de ce mardi matin, voilà, vous êtes bien réveillés puisque c'est votre émission Réveil Matin. Voilà, on va tout de suite démarrer encore avec vos messages. Moi, je vous souhaite encore une bonne fin de matinée, bien sûr en compagnie de Radio Saint-Nabord. Plein de bonnes choses à vous. Alors, on repart avec Bianca maintenant. Cette chanson s'envole pour souhaiter une belle journée à Marianne de Belleroche, une belle journée à Tamara Henry, à Gigi, à Odile, à Claude, à Jacqueline, à Sidonie et à toutes les équipes d'animation de Radio Saint-Nabord, sans oublier la table du samedi après-midi. Et c'est de la part de Irène de Dublin. On écoute Bianca, eine Stags, wirst du wiedersehen.
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Le prochain titre, c'est pour souhaiter une belle journée à sa femme Christiane, à sa famille, à ses amis, à tous ceux qui le connaissent. Un excellent mardi à vous, ainsi qu'aux animatrices, animateurs de Radio Saint-Nabor. Et c'est la part de Jean-Fred. Carlos Otero accompagnera ce message. Weine keine Tränen um mich.

0: Sœur Hélène, ton beau-frère Jean dans Henriville, tous ceux qui pensent à eux, à leurs amis, à leur famille, bien sûr, à toute l'équipe d'animation de Radio Saint-Nabor. Et ceci nous vient de la part de Monique de Porcelette. On écoute pour vous donc Semino Rossi, Die Frau in dir, Martin Mann in mir.
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repart en musique avec le groupe Trai. Lass uns Freunde sein. Ensuite, on écoutera Serre la main d'un fou, Johnny Hallyday.

0: C'est la main à la grand faux. Johnny Hallyday, on repart en musique maintenant avec les Ouschpongboom. Avec le titre Was ich was nicht ei, ich was nicht aus.
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C'était Gérard Lenormand, le gentil dauphin triste. On repart maintenant avec Hec Van Damme Van et ensuite on écoutera Tom Matisse, Unser Sommer in Saint-Tropez.

On part maintenant, il est 11h34 avec Istar Baila et ensuite on écoutera Monica Martin de Liebe ist ein Segelboot.

0: Sire, place maintenant à Eddie Mitchell comme un étranger dans la ville. Et ensuite, ce sera Julian Werding, morgens fremde, mittags freunde.
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Allez, on reprend vos messages. Le prochain titre, c'est pour souhaiter une belle journée à leur sœur, à leur frère, à leur nièce Charlotte, Elisa, Viviane, à Gaëtana, Pierrette, Mamie Jeannette, à Blondine de Saint-Avol, tante Liliane, Rosemarie de Zengbouze, amis et connaissances, toute l'équipe d'animation de Radio Saint-Nabo. Et c'est de la part de Christine et Pascal de Marans-en-Ange. On écoute les Chaussettes Noires et Pony.

0: Le prochain titre, les Schlagerpiloten, c'est pour souhaiter encore une très belle journée, faire un coucou à ses sœurs, à ses frères, à Thérèse et Grégoire de Carnard, à Charlotte et Lise, à Jeannette de la Carrière, à son amie Rosemarie de Zengbouz, à Viviane, et bien sûr, Rosemarie et sa petite fille Maëlys, plein de bonnes choses à elle, ainsi qu'à ses amis et connaissances, à toute l'équipe d'animation de Radio Saint-Nabor, et c'est la part de Fabienne de Saint-Avold. On écoute les Schlagerpilote. Ich schicke mein Herz auf Reise zu dir.
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Et voilà, c'est déjà le moment, je regarde sur l'heure, de prendre congé de vous. En tout cas, merci à vous de votre fidélité à Radio Sanabo. On écoutera encore avant que je parte Bernie, warum nicht heute? Alors voilà, ce sera pour vous et je vous souhaite encore un bon appétit si vous êtes à table. Ne touche à rien, la musique va continuer sur Radio Sanabor puisque après mon départ, ce sera donc du non-stop jusqu'à 14h, laquelle vous retrouverez donc Robert sur un air d'accordéon, ensuite chanson la demande. Il sera avec vous jusqu'à 17h. Ensuite, on retrouve Sylvie et Mariette avec La vie est belle. Ils seront avec vous jusqu'à 20h, donc 17h-20h. Et à 20h, ce sera non-stop jusqu'à demain matin à 8h, à laquelle vous aurez rendez-vous avec Chantal. Pour ma part, on se retrouvera donc vendredi matin, voilà, en remplacement de Liliane et de Roland, à partir de 8h pour gaieté et bonne humeur. Je vous souhaite un bon appétit, je vous souhaite une belle journée, voilà, restez bien fidèles à Radio Sanabor et passez une très très bonne semaine. Prenez soin de vous, restez en bonne santé, revenez-nous en bonne santé. À bientôt, salut, ciao, ciao, c'était votre Alain.

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0: 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Il est 14h.
1: Chères auditrices,

allez passer le début de l'après-midi avec Robert, avec les émissions sur un air d'accordéon jusqu'à 15h30 et chansons à la demande jusqu'à 17h. Nous sommes le mardi 7 juillet et nous fêtons les Raoul. Et je souhaite un joyeux anniversaire. Excusez-moi, un joyeux anniversaire à tous ceux qui sont nés ce jour. Pour vos messages ou dédicaces, téléphonez au 03 87 92 99 99 et ceci jusqu'à 16h30. Je souhaite un bon début d'après-midi au personnel soignant, au personnel des EHPAD, aux pompiers et ambulanciers. Une bonne écoute sur les ondes de radio Sanabon.

0: 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Il est 15h. Bonjour à tous, nous fêtons Raoul aujourd'hui. Alors, que vous réservent les astres ?
1: Bélier, vous vous sentirez capable de déployer une activité débordante. Les affaires que vous allez pouvoir réaliser vont attirer des curieux.
0: Taureau, c'est le moment de faire le point, de marquer une pause. Isolez-vous, on cherche à vous déstabiliser.
1: Gémeaux, une opportunité dans les affaires pourrait se décider brusquement. Vous pourrez enfin prendre votre part du gâteau.
0: Cancer, le soleil brille, vous êtes sous une bonne étoile en ce moment. C'est peut-être le moment d'exaucer certains vœux.
1: Les lions, appréciez ce qui est à votre portée, en prenant soin de ne pas placer la barre trop haut.
0: Vierge, vous avez envie d'apprendre. Pour certains, il peut s'agir d'envisager une nouvelle coopération à mettre en place.
1: Balance, même si l'on apprécie votre franchise, cela passera mieux avec un sourire.
0: Scorpion, il va falloir batailler aujourd'hui pour parvenir à vos fins.
1: Les Sagittaires, vous allez penser sérieusement à rechercher une autre occupation. C'est un signe avant-coureur d'un moral excellent.
0: Capricorne, vous avez un sens créatif. Votre imagination est en ébullition. N'hésitez pas à utiliser ce talent qui sommeille en vous.
1: Les Verseaux, vous retrouverez confiance en vous. Et ce n'est pas le courage qui va vous manquer aujourd'hui.
0: Enfin, Poissons, les planètes portent vos émotions sur le devant de la scène. Bonne journée à tous. À demain pour un nouvel horoscope. Nous fêterons Thibaut.
2: Et vous retrouverez ce même service demain matin à 10h avec Chantal et son émission Mélodie. Porte au bonheur.

minutes sur les ondes de Radio Salabon. Nous allons terminer notre émission sur un air d'accordéon que vous retrouverez la semaine prochaine à la même heure et sur les mêmes ondes. Et nous continuons notre après-midi avec l'émission Chansons à la demande, et ceci jusqu'à 17h. Un bon début d'après-midi sur les ondes de Radio Salabon. Et nous débutons avec Michel Thor, suivi de Pascal Daniel.

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3: Et nous enchaînons avec Santa Rosa, celui de Fred.

0: poursuivant avec Sheila, suivi de Nicoletta.
1: Barcelone, 13 degrés, pluie. Bruxelles, 7 degrés, vent fort et pluie. Budapest, 5 degrés, pluie et grêle. Cannes, 11 degrés, vent fort, Mistral force 8. Dublin, 3 degrés,
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La municipalité de Saint-Avold soutient la musique et organise cette année encore les estivales du kiosque en proposant un concert gratuit tous les dimanches du 21 juin au 6 septembre ainsi que les 14 juillet et 15 août au parc municipal. Il y en a pour tous les goûts, années 60, 70, 80, pop, rock, jazz, variété française et internationale, blues, chansons et anecdotes. Venez en famille et écoutez les plus belles mélodies et battre la mesure au rythme des tempos les plus variés. Boissons et restauration sur place. On vous propose le 21-6, le groupe Emerald, qui vous propose l'univers musical du pop et du rock et blues. Et le 28-6, les Slinky Boys.

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1: Et vous retrouverez ce même service demain matin vers les 9h30. Et nous continuons avec Natacha Saint-Pierre.

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58 minutes sur les ondes de Radio Salimbourg. Il est l'heure pour moi de laisser la régie au duo Sylvie et Marielle et Mariette et leur émission La vie est belle. Je remercie tous les auditrices, auditeurs et internautes qui ont passé le début d'après-midi avec moi. Bye bye, salut à vous et à lundi prochain, 17h.

0: Et voilà, Mariette, c'est à notre tour, il me semble.
1: Oui,
0: Robert vient de quitter le studio. Il vous a tenu compagnie de 14h à 17h, c'est ça?
1: C'est ça.
0: Oui, voilà, tout à fait. Qu'est-ce que tu fais, Mariette, là?
1: Bon, je regarde la télécommande.
0: Ah, voilà, Mariette, elle a un problème.
1: Un problème avec l'autre poste, là.
0: Ah, il ne veut pas marcher?
1: Oh, j'en sais rien.
0: Oh, écoute, tu regarderas après.
1: Je
0: hein.
1: regarderai après.
0: Voilà. Bah, bonjour à tous. Hein,
1: oui, bonjour.
0: Pour ceux qui viennent d'arriver...
1: À notre
0: à l'écoute
1: de notre
0: et qui est peut-être déjà là depuis quelque temps hein. Et ceux qui écoutent depuis ce matin,
1: bah oui c'est ça,
0: voilà, ceux qui n'ont pas la télé.
1: Bonjour aux internautes aussi.
0: Oui, ouais. Parce il y en a quelques-uns,
1: il y en a pas mal qui
0: écoutent avec qui leur écoute. Portable,
1: bah oui c'est ça,
0: ouais c'est vrai hein. À l'autre bout du monde, Mariette.
1: Oui c'est
0: oui
1: vrai,
0: certainement hein. Bon, nous on est là jusqu'à 20h hein, voilà. Pour 3h de musique, de dédicaces, de petits conseils pardon, culinaires de la part de Mariette.
1: Voilà, pour les dédicaces, vous appelez au 03 87 92 99 99.
0: De toute manière, là, je pense que les gens restent chez eux, il fait chaud. Bien qu'il y a du vent.
1: Il y a un petit vent qui fait bon.
0: Moi, je trouve qu'il fait frais parce que là, j'avais ma sœur en ligne, elle habite en Loire-Atlantique, il fait 41 chez elle.
1: Oh la pauvre.
0: Elle en a marre. Elle dit, mais qu'est-ce que c'est que ça? Il n'y a jamais eu ces températures-là. Ben oui,
1: nous, ça remonte là. Hein. Ils ont montré.
0: Ah bon, que ça allait remonter? Oh, bon, écoute, je crois.
1: Bon, jusqu'à 25,
0: trop.
1: Je crois, 25, 28.
0: 25.
1: Bah, vendredi, 25. Fait 25. Vendredi.
0: 25, c'est pas beaucoup,
1: non,
0: Mariette.
1: Non, c'est pas beaucoup.
0: Ah, beaucoup, tu dis que ça remonte.
1: Y en a que... Oui, mais ça va remonter.
0: Ah ouais, mais là, il fait quoi, 30? Je ne sais même pas.
1: Même pas.
0: Ouais, parce que, écoute, moi, quand je me suis levée ce matin, c'était mouillé dehors.
1: Ah?
0: Devant chez moi, ouais,
1: ah bon?
0: Sur le parking.
1: Ah bah, c'est qu'il n'y a plus, alors.
0: C'était... C'est qu'il a dû pleuvoir cette nuit, mais quand il y a du vent, comme ça, souvent...
1: Ah là, il fait bon, là.
0: Ah ouais, non, là, c'est vrai qu'il fait chouette. Hein. On va en profiter, Mariette.
1: Voilà.
0: Hein. Bon, Mariette, alors, je ne sais même plus par quoi on va commencer. Ah, je crois que j'ai pris un CD des Crooners.
1: Ah, c'est
0: voilà.
1: Bien.
0: En plus, j'ai mis mes lunettes, mais je ne te vois pas bien. Ah, c'est parce que je vous avais passé. Oui,
1: pas
0: mais c'est
1: basse.
0: Des verbes.
1: Oui, progressifs.
0: Voilà.
1: Il faut
0: ça
1: garder
0: fait...
1: droit.
0: Faut que... Non, là, il faut que je les descende pour mieux te voir. Mais j'ai l'impression qu'elles sont chromes après. Mais j'aurai mes nouvelles lunettes demain, Mariette.
1: Tu les mets comme ça.
0: Voilà, c'est comme ça. Voilà,
1: comme quand tu lis.
0: Ouais, je te vois beaucoup mieux. Parce que si je les mets tout en haut, c'est pas top. Hein.
1: Non, parce que t'as la barre.
0: Ah, c'est ça, Mariette?
1: Oui, c'est ça, c'est à cause de ça.
0: Alors, c'est voilà.
1: Faut que tu les descendes un peu
0: entre
1: plus.
0: Les deux.
1: Voilà.
0: Voilà. Bon, mais pourquoi tu les descends pas, les
1: Moi,
0: tiennes?
1: Je les descends pas parce qu'ils sont plus grands.
0: Ah, d'accord.
1: Voilà.
0: Bon, bah écoute, Mariette, oui. Tu as déjà un auditeur qui nous appelle et nous, on va tout de suite commencer avec une série de crooners.

0: Voilà, Mariette, on a arrêté les crooners avant que tout le monde s'endorme en dansant le slow, comme dans les années 50.
1: Oui.
0: Bon, Mariette, 17h14, tu as une première dédicace de
1: Yves de Frémin, notre fidèle auditeur.
0: De Frémin, oui.
1: Donc, il veut le premier pas de Claude Michel Schoenberg.
0: Ouais, je l'ai trouvé.
1: Donc, c'est pour lui personnellement, pour le duo.
0: Merci. Yves.
1: Et puis tout RSN.
0: Voilà, et pour tous ceux qui aiment les belles chansons d'amour.
1: Et ceux qui aiment toutes les chansons là, oui.
0: Voilà. Les belles chansons d'amour, Mariette.
1: C'est sûr.
0: Sois romantique un petit peu.
1: Tu sais.
0: Allez, on écoute Claude Michel Schoenberg.
1: Voilà.
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0: C'est le chanteur Calogero qu'on vient d'écouter. Marie était juste avant. Eh ben, c'était le groupe Trois Cafés Gourmands avec leur chanson entraînante. Mariette, 17h31, je crois que tu as une autre dédicace.
1: Une dédicace de Franck de Besançon.
0: Oui.
1: Qui veut William Scheller, un homme heureux.
0: Oui, bon, on l'a trouvé. On l'a trouvé. Franck, il a de la chance.
1: Tu as de la chance. Alors, c'est pour lui personnellement, pour le duo de ce soir. Merci.
2: Merci.
1: Pour les gens qui aiment ses chansons et tout RSN.
0: Ben merci. On écoute tout de suite William Scheller.

0: Et voilà, Mariette, c'était ton chanteur préféré, Tom Jones.
1: Ah oui.
0: Le crooner anglais. Et plus de 80 ans, hein.
1: Ah bah oui.
0: Il assure, hein. Je te dis, je l'ai vu qu'il était en concert dans le coin, là.
1: Ah oui.
0: Ouais, on aurait pu y aller, Mariette.
1: C'est vrai. Ouais. J'aurais été contente.
0: Ouais, bah après, j'aurais dû t'attacher à la chaise et tout, là. Non. Bon, Mariette, je crois que tu as une dédicace.
1: Oui, j'ai une dédicace de Roger de Saint-Avold. Donc, il veut Claude Barzotti, madame, mais on ne l'a pas, le madame.
0: Ouais, non, non. Alors
1: donc, on lui a mis...
0: Femme, je vous aime.
1: Je vous aime, oui. Donc, c'est pour son épouse adorée, pour l'équipe de choc de ce soir.
0: Ah, merci, Roger.
1: Merci beaucoup, Roger. Et tout RSN.
0: Eh ben, on va écouter « Femme, je vous aime » de Claude Barzotti. Par voilà. Claude Barzotti, parce que... Je me demande, c'est parce que ça a le même titre qu'une chanson de Julien Clerc, alors peut-être qu'il l'a reprise.
1: Oh, il a sûrement reprise.
0: Mais je vais regarder dans nos 45 tours. Je me demande si j'ai pas un Barzotti.
1: C'est ça que je pense.
0: Je vais regarder, hein, après.
1: Oui, on lui mettra comme ça.
0: Après, si je trouve un 45 tours, je lui mettrai.
1: Voilà, donc bon. Roger, si on le trouve, on te le met et tu sauras que c'est pour toi.
0: Voilà.
1: Et ta femme.
0: Tout à fait.

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0: Et voilà, Mariette, tous. C'était Claude Barzotti avec Ma femme. Bon, c'était pas tout à fait ce qu'il voulait, mais. C'était une belle histoire d'amour sur sa femme. Voilà. Alors, on continue, je crois, avec les dédicaces, Mariette, à 17h50, oui. Toujours sur RSN, bien sûr.
1: Voilà.
0: Alors, dis-moi tout.
1: 33.2.
0: Oui, merci.
1: Donc, c'est Irène de Diblin.
0: Ah, Irène.
1: Qui veut une belle chanson de Franck Michael. Alors, je vais trouver Aimez-nous, on vous aime.
0: Voilà, tout à fait. Si tout le monde pouvait être pareil.
1: Eh oui. Pour Sidonie, pour Marianne de Belleroche, La table du samedi.
0: Ah oui, c'est la belle table amicale où tout le monde se retrouve. Elle a bien raison, Irène.
1: Oh, mais il n'y a que là qu'elle peut sortir, la pauvre.
0: Oui, ah.
1: Et le duo de ce soir.
0: Ah, merci, merci Irène.
1: Eh ben, j'espère que la chanson te plaira.
0: Eh ben, on écoute tout de suite Franck Michael.
1: Voilà.

0: Mariette, as-tu reconnu le chanteur? Non, non, non, c'est pas possible, Mariette. C'est un chanteur de... Comment ça s'appelle, ce soap opéra, là? Amour, gloire et beauté.
1: Ah oui, oui, oui.
0: Voilà, Jack Wagner, il chante également. Je trouve qu'il y a beaucoup d'acteurs qui chantent. Hein.
1: Oui, c'est vrai.
0: C'est lui qui nous a interprété la chanson qu'on vient d'écouter. Et juste avant, eh ben, c'était un de tes groupes préférés, Queen.
1: Queen, oui.
0: Et juste avant, on a écouté... Alors, attends, je ne me rappelle plus de son nom maintenant. Alors, attends, je me penche, Mariette. Hein. Mm-hmm. J'en perds mes lunettes même. Alors... C'est, voilà, Michael Bolton, c'est aussi un chanteur américain,
1: voilà,
0: qu'on a écouté juste avant. Oui. Alors Maria, dis-tu à 18h15, je commence à avoir faim, qu'est-ce que tu me proposes?
1: Là, toi t'aimes pas ça alors.
0: Ah bon, alors si tu dis tout de suite que j'aime pas ça.
1: Ben non, c'est une salade de choux coleslaw.
0: Ah non, mais alors, même pas la peine que tu m'invites, Mariette. À la rigueur pour le dessert.
1: Si tu manges pas la salade de choux, t'as pas de dessert.
0: Ah bon, alors là, non, non.

0: Tu veux que je sois malade ou quoi?
1: Mais non, t'es pas malade.
0: Dis-moi tout, il y en a qui aiment la salade de chou.
1: Oui, il faut un demi-chou blanc, un quart de chou rouge, une cuillère à soupe de gros sel, une carotte, une demi-pomme verte, trois cuillères à soupe de mayonnaise maison, une cuillère à soupe de crème fraîche, une cuillère à soupe de sucre, deux cuillères à soupe de jus de citron, herbes du jardin, persil, estragon, coriandre, aneth, cerfeuil, poivre, comme on aime.
0: Oh ben elle est chargée, ta salade.
1: Eh oui.
0: T'as plus faim après ça?
1: Ah ben non, c'est fait exprès.
0: Ah ben voilà.
1: Si pour le dis... soir, c'est bon?
0: Oui.
1: Quoique, c'est mieux la midi. Hein. Alors, les choux. À l'aise.
0: Merde. Allez, vas-y, lance-toi.
1: À l'aide d'un couteau bien aiguisé, émincez le chou sans les mélanger en très fines lamelles, en commençant par la pointe. Saupoudrez de gros sel et le chou blanc. Ouais. Saupoudrez de gros sel le chou blanc, mélangez et le placez dans une passoire au-dessus d'un plat. Laissez égoutter une demi-heure. Le sel, il fait enlever l'eau. Mm-hmm. La sauce mayonnaise. Mélangez la mayonnaise, le sucre, la crème fraîche, le poivre, goûtez et rectifiez éventuellement l'assaisonnement. Le mélange des saveurs sucrées et salées doit être équilibré. La salade, lavez et égouttez le chou blanc, le séchez à fond, pelez et râpez la carotte à la grosse grille, mélangez le chou blanc et la carotte avec trois quarts de sauce et une cuillère à soupe de jus de citron, puis mélangez le chou rouge avec le reste de sauce. Taillez la demi-pomme en bâtonnet et l'arroser d'une cuillère à soupe de jus de citron, c'est pour qu'elle ne vienne pas noire. Dans un plat, étalez le chou blanc, déposez le chou rouge au centre, puis les bâtonnets de pommes au-dessus. Ajoutez les herbes ciselées et de son choix, voilà. Puis après, tu mélanges tout.
0: C'est une salade quoi, alors?
1: Une salade polonaise, ça.
0: Ah,
1: hein. Oh,
0: parce qu'il y a beaucoup de choux là-dedans.
1: Ils vendent, hein, ça, ils vendent ça.
0: Je crois que les Polonais, ils aiment le chou, hein.
1: Ah oui, oui, oui.
0: Bon, en Allemagne aussi, ils sont
1: en
0: très choux, hein.
1: Ça se vend en Allemagne, ça, plus.
0: Ouais, d'accord.
1: Mais bon. C'est très bon.
0: Bon, le jour on ira en Pologne, j'espère que je pourrai manger quelque chose quand même. Hein. Il n'y aura pas que du chou à tous les repas, hein. Sinon je retourne en Irlande manger
1: il y aura
0: le ragoût.
1: Hein.
0: Et le bon pain irlandais.
1: Voilà.
0: Bon, Mariette,
1: oui.
0: 18h18, on va continuer en musique.
1: Voilà.
0: Ben, avec le groupe Modern Talking, tu t'en rappelles de ce groupe allemand avec le chanteur aux cheveux noirs, un chanteur aux cheveux... Aux cheveux. Oui, tu fais du bruit ton appareil,
1: ouais, voilà. Appareil.
0: Ça va mieux?
1: Il bouge.
0: Avec comment il s'appelle, Thomas Anders, et le blond, il s'appelait attends, je triche. Est-ce qu'il y a son nom là-dessus? Dieter Bohlen.
1: Oh,
0: ça c'est bien allemand, hein.
1: Ouais.
0: Eh ben on va les écouter. Ils ont toujours autant de succès, hein.
1: Oui.
0: Oui.
1: Eh ben c'est très bien.

0: Vous aurez reconnu, bien sûr, Elvis Presley. Alors, 18h28, on a oublié quelqu'un, Alain. Désolé, Alain, tu vois, on a papoté, on a fait ci, on a cherché des CD, on a pris des 45 tours. Voilà. Et puis, c'est vrai que tu me l'avais dit, et après, ça m'est complètement sorti de la tête.
1: Bah, alors, oui, après, on a fait autre chose, et puis voilà.
0: Voilà. Mille excuses, Alain.
1: Voilà.
0: Du coup, tu auras droit à deux chansons.
1: Voilà, on te mettra deux chansons. Donc, c'est Alain de Saint-Avold pour sa femme Mélodie, pour Séverine, sa sœur, pour Mamie Jeannette, et les deux princesses. Merci, Alain.
0: C'est nous.
1: Oui, c'est nous, les princesses.
0: Deux vieilles princesses, alors.
1: Des vieilles. Ah oui, mais ça fait rien, les princesses, quand même.
0: deux anciennes, alors, plutôt.
1: Donc, non, merci, Alain. On lui a mis...
0: Deux chansons de...
1: De Fredo. Deux chansons qui se suivent. Comme ça, tu auras au moins deux chansons, Alain.
0: Voilà.
1: Voilà.

0: Et voilà, c'était le choix de Mariette. Eh oui. 6-7 chansons top the top entre Rolling Stone. Qu'est-ce que tu as écormis, Mariette?
1: Il y avait Queen aussi.
0: Paul McCartney, Mr. Big.
1: Oh, ben ils savent. Hein?
0: C'était pour faire un plaisir à Mariette. Voilà. C'était un autre genre de musique, Mariette. Tout
1: eh
0: à
1: oui,
0: fait. Hein.
1: Eh oui.
0: Bah, il est pratiquement 19h, Mariette. Hein,
1: oui, hein.
0: Toujours sur Radio Saint-Nabor.
1: 103.2.
0: Ah, merci, Mariette. Hein. Bon, là, vous êtes peut-être en train de préparer votre repas ou bien
1: ou
0: déjà
1: bien
0: en train de manger.
1: Déjà, oui.
0: Moi, j'ai faim quand même. Hein.
1: Oui,
0: j'ai,
1: moi aussi,
0: le repas est loin de midi. Hein. Mmh. On mangera ce soir. Hein.
1: Bah, bien sûr.
0: Voilà, tout à fait. On va continuer en musique, Mariette.
1: Oui.
0: Et je crois que c'est UB40 maintenant. Tu dois aimer aussi. Hein.
1: Mmh, c'est
0: voilà.
1: Sûr.
0: On va écouter.

0: Mariette, ne t'endors pas, c'était Dean Martin. Alors, dis-moi tout, Mariette. Allez, tu nous fais quelque chose à manger avant qu'on se quitte. Qu'est-ce que tu as trouvé? Tu m'as parlé de lapin. Bon, moi,
1: lapin à l'ail en cocotte.
0: Oui, moi je mange pas de copain. Alors,
1: si, c'est très bon. La bonne idée du chou-fleur rôti avec des épices accompagnera parfaitement ses cuisses de
0: lapin. Encore avec des chou-fleurs,
1: déjà. Ah ouais, c'est bon le chou-fleur. C'est pas du chou, c'est du chou-fleur.
0: Ah, du chou-fleur, d'accord.
1: Alors, 4 cuisses de lapin, l'œil de Pierrot, c'est la marque des lapins.
0: Peut-être.
1: 8 gousses d'ail, une fleur de laurier, une cuillère à café de fleurs de thym ou du thym séché. Du thym séché, 2 verres de vin blanc sec, 2 cuillères à soupe d'huile d'olive, sel, poivre. Versez l'huile d'olive dans une cocotte en fonte. Faites-y revenir les cuisses de lapin lorsqu'elles sont colorées. Ajoutez le thym et le laurier salé poivré. Coupez les gousses d'ail pelées en deux dans la longueur et ôtez le germe. Ajoutez-les dans la cocotte en remuant. Dès que l'ail libère son parfum, incorporez le vin blanc. Faites cuire à feu doux et à couvert 30 minutes environ. Servez chaud.
0: Bah, vaut mieux, hein. Voilà, Mariette. Ah ben, merci pour ta petite recette rapide. Voilà. Alors, écoute, il est quoi? Il est 19h20, bon, pratiquement 19h30. On a encore une petite demi-heure à passer ensemble. Et puis, voilà, et après, on se quittera à 20h. Notre émission sera terminée. Alors, on va continuer en chanson. Et puis là, on va continuer avec My Brand.
1: Voilà.

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0: Et voilà, Mariette, arrive l'heure de nous quitter. Il est pratiquement bientôt
1: 20h. Bientôt 20h, voilà. On est...
0: Alors, j'espère que le programme musical vous a plu. C'était très varié, il y avait un peu de tout. Hein. Mais bon, c'est pour que ça convienne à tout le monde, hein,
1: voilà.
0: Tout simplement. Hein.
1: Bien sûr.
0: Alors, attends, Marie. Voilà. Et du coup, eh ben, on va vous souhaiter une bonne soirée.
1: Une bonne soirée.
0: Un bon appétit si vous êtes à table.
1: Voilà.
0: Et une bonne nuit pour ceux qui sont les couches tôt.
1: Voilà.
0: Oui, ça en arrive.
1: Ça arrive.
0: Surtout ceux qui font pause du matin. Hein.
1: C'est sûr.
0: Oh là,
1: ah oui,
0: je compatis pour eux. Hein. Ah, oui. J'aurais du mal à me lever aussitôt pour aller au pause du matin.
1: C'est sûr.
0: Mais bon. Voilà. Mariette.
1: Oui.
0: On se retrouve la semaine prochaine, alors ?
1: À la semaine prochaine, mardi prochain, de 17h à 20h.
0: Voilà, tout simplement.
1: Bonne soirée
0: bonne
1: aux
0: soirée.
1: Auditeurs, auditrices et internautes.
0: Voilà, et puis on vous laisse avec le non-stop jusqu'à demain matin.
1: Jusqu'à demain matin.

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